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2: Las 4 del Jaguar. 1. La Secretaría de Salud continúa reforzando su combate contra enfermedades transmitidas por vector en comunidades de Candelaria, con rociado antilarvario, descacharrización y termonebulización para prevenir la reproducción del mosquito transmisor del dengue. 2. El talento y seguridad de 15 estudiantes del Colegio Nacional de Educación Profesional Técnica quedó de manifiesto en el Concurso Estatal de Oratoria 2026, en el que demostraron capacidad y alto nivel para inspirar a través de la palabra. 3. El próximo sábado 16 de mayo llega la Bichocón, edición Insectos, al Parque Recreativo Ximbal. Habrá talleres, actividades y exhibiciones para toda la familia a partir de las 8:30 horas. 4. La Secretaría de Turismo entregó una constancia del Registro Nacional de Turismo en Calquiní al Hotel Brenda María y al Restaurante Mayacán, como parte del fortalecimiento en la calidad y promoción turística del estado. Estas fueron las 4 del Jaguar.
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